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1: Eh bien, le bonjour à toutes et à tous et merci de nous rejoindre sur Chéri FM Réunion. Quel bonheur de vous retrouver ce matin sur Chéri FM Réunion avec la Feel Good Music, le duo Zao et MC Solar dans un instant comme Caroline, Kansas Dust in the Wind pour démarrer cette jolie journée de jeudi où nous sommes le 18 juin. Bonne fête à vous, Léonce. Il est 5h à La Réunion.

comme Caroline Zao et MC Solar ce matin. Sur Chéri FM Rayon, merci de démarrer votre journée avec nous, c'est formidable. Dans un instant, de retrouver Culture Club, Do You Really Want to Hurt Me, ou encore Francis Cabrel, qui lui pose une question d'équilibre. Et vous, quel est votre équilibre ?

0: Question d'équilibre, Francis Cabrel, sur Chéri FM Réunion. Dans un instant, votre horoscope arrive. Ce sera avec Léa et... Hey, Teddy Swims, Gone, Gone, Gone.
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8: Nous sommes jeudi et c'est l'heure de votre horoscope avec Léa. Bonjour Léa.
9: Bonjour Gino, bonjour tout le monde.
8: On démarre avec les béliers.
9: Vous serez dynamique.
8: Taureau.
9: Une opportunité se dessine enfin.
8: Gémeaux.
9: Une nouvelle rencontre amicale s'annonce très enrichissante.
8: Cancer.
9: Vous agissez avec réflexion et sagesse.
8: Lion.
9: Forme olympique pour vous.
8: Vierge.
9: Côté budget, vos choix avisés vous procurent de la tranquillité.
8: Balance.
9: Une belle coïncidence tourne à votre avantage aujourd'hui.
8: Scorpion.
9: En amour, l'intensité et la sincérité des sentiments vous unissent.
8: Sagittaire.
9: Vos amis adorent votre spontanéité.
8: Capricorne.
9: Votre regard réaliste vous fait prendre les bonnes décisions.
8: Verseau.
9: Une nouvelle amitié stimulante ou connexion se dessine.
8: Les poissons.
9: Vos intuitions sont exceptionnelles. Suivez-les, les yeux fermés.
8: D'accord. Sans les yeux, c'est pratique.

0: Gone, TD Swims sur Chérie FM Réunion, alors que la semaine avance petit à petit et que le week-end se rapproche de plus en plus. On est jeudi, j'adore cette journée, c'est comme ça. Dans un instant, Mika Grace Kelly, juste avant 6h pour bien démarrer votre journée. Vous avez choisi Chérie FM Réunion, mais quelle bonne idée!
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0: On va vous faire faire du sport ce matin. Hein. On va vous entraîner dans une valse entraînante de Oria, les soirées mondaines et Irène Cara en personne vous fera danser façon flash dance dans What a Feeling. Dans un instant sur Chérie FM Réunion, nous sommes jeudi le 18 juin. Bonne fête à vous les 11. Il est 6h à La Réunion.
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2: À la une, le verdict final dans l'affaire Didier Robert. Guerre au Moyen-Orient, l'accord enfin signé. Et du côté de la météo, une matinée ensoleillée sur l'ensemble de l'île. Bonjour à toutes et à tous. Didier Robert fixé sur son sort aujourd'hui. La cour d'appel va rendre sa décision après plusieurs semaines de délibérés dans l'affaire des loyers payés par la région. Pour rappel, le parquet général avait requis à l'encontre de l'ancien président de région un an de prison, dont 6 mois ferme sous bracelet électronique, 150 000 euros d'amende et 5 ans d'inéligibilité. Une mule de plus arrêtée samedi dernier en provenance de l'Hexagone. Une mule transportant plus d'un kilo de cocaïne a été interceptée à sa descente d'avion par la brigade anti criminalité territoriale. 3 individus ont été interpellés dans la foulée. Les 3 suspects ont été déférés hier devant la justice. Manifestation à Saint-Denis, les acteurs du logement social et du BTP appellent à une mobilisation générale ce jeudi à 9h30 à la CCI pour défendre la ligne budgétaire unique, principal levier de financement du logement social en Outre-mer. Ils alertent sur les risques pour la construction de logements, l'emploi dans le BTP et l'accès au logement de milliers de Réunionnais. Et ça continue à chauffer dans l'Hexagone. Météo France a placé 26 départements en vigilance orange canicule aujourd'hui. Une importante vague de chaleur s'installe sur le pays avec des températures comprises entre 34 et 38 degrés sur une large partie du territoire et jusqu'à 40 degrés localement d'ici dimanche. Selon Météo France, cet épisode devrait se prolonger au moins jusqu'à la semaine prochaine. États-Unis, Iran s'est enfin signé. Le président américain Donald Trump a signé électroniquement hier l'accord de paix depuis le château de Versailles où il était reçu par Emmanuel Macron. Le président iranien a également validé le texte. L'accord prévoit la suspension immédiate des sanctions américaines sur les ventes de pétrole iranien et ouvre une période de négociation de 60 jours en vue d'un accord définitif. En contrepartie, l'Iran devra rétablir la libre circulation maritime dans le détroit d'Ormuz. Le monde du foot endeuillé aujourd'hui, Éric Roy est mort. L'entraîneur du stade brestois est décédé à l'âge de 58 ans. Atteint d'un cancer du pancréas depuis 3 ans et demi, le technicien s'est battu contre la maladie tout en poursuivant son engagement dans le football. Arrivé à Brest en 2023, il avait notamment marqué l'histoire du club grâce à une qualification en Ligue des Champions l'année dernière. Et il est l'heure de faire le point sur la Coupe du Monde avec les résultats de la soirée. Le Portugal faisait face hier à la République démocratique du Congo. Match nul, un partout. L'autre rencontre de la soirée, c'était Angleterre-Croatie. Et c'est logiquement les Anglais qui s'imposent 4-2 grâce à un doublé d'Harry Kane. Place au programme du jour. Maintenant, à 20h, on retrouve la Tchéquie opposée à l'Afrique du Sud. Puis la Suisse fera face à la Bosnie-Herzégovine. Enfin, pour les plus courageux, la dernière rencontre de la soirée opposera l'un des pays hôtes, le Canada, face au Qatar. Coup d'envoi à 2h du matin.
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2: Et c'est une matinée largement ensoleillée qui nous attend. Quelques nuages pourraient se développer sur les reliefs et apporter de faibles averses dans les hauts du nord cet après-midi. Ailleurs, le soleil dominera toute la journée. Côté température, 25 à 28 degrés sur le littoral, 20 à 22 degrés dans les cirques et jusqu'à 15 degrés au Maïdo et au volcan.

0: Bonjour à toutes, bonjour à tous. Le CRGT vous informe que sur la RN1 entre l'échangeur de Bel Air à Saint-Louis et la zone de la Ravine Blanche à Saint-Pierre, ainsi que sur la RN3 entre la zone de la Ravine Blanche à Saint-Pierre et le giratoire des Azalées au tampon, il y aura des travaux de balayage en TPC ce soir. Les voies seront donc neutralisées dans un sens ou dans l'autre en fonction des besoins du chantier mobile de 20h à 5h. Et puis on termine sur la RN5 route de Sillaos pour permettre la suite des travaux de sécurisation de la falaise. La circulation sera interdite dans le secteur de Petite Caverne au PR14 de 20h à 5h ce soir. Par ailleurs, la route sera momentanément rouverte à 23h ainsi qu'à 2h du matin pour une durée de 15 minutes. Avec tout ça, patience, prudence et redoublez de vigilance au volant.
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2: Oh oui, c'est super de se réveiller avec vous et avec la Feel Good Music. Auréa dans un instant et voici Irène Cara, What a Feeling.

0: soirée mondaine. Oya, ce matin sur Chérie FM Réunion, vous jouez ?
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0: Voilà, et bien c'est exactement le problème de Woody, Buzz et surtout de la cowgirl Jessie aujourd'hui. Toy Story 5 est sorti hier mercredi au cinéma et cette fois notre bande de jouets préférés doit faire face au pire cauchemar des chambres d'enfants, l'arrivée d'une tablette ultra moderne, la fameuse Lilypad, qui capte toute l'attention de la petite Bonnie qui a grandi maintenant, elle a 8 ans et c'est drôle, c'est super intelligent, ça parle autant aux parents qu'aux enfants, bref, décoller leurs petits yeux de leur grande tablette et emmenez-les voir au cinéma sur grand écran. Ce film, c'est Toy Story 5 qui est au cinéma actuellement. 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Dans un instant, sur Chérie FM Réunion, Lionel Richie, Say You, Say Me. On aura aussi Tina Turner avec cette invitation à rester ensemble. Et quand c'est elle qui le fait, on a envie vraiment de rester. Let's Stay Together arrive dans un instant sur Chérie FM Réunion.
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0: Lover, Let's Stay Together, Tina Turner. Sur CFM, moi, non, je fais moins bien qu'elle. Dans un instant, votre horoscope avec Léa. Et la recette du duo Jack et Carla.
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0: Nous sommes jeudi et c'est l'heure de votre horoscope avec Léa. Bonjour Léa.
14: Bonjour Gino, bonjour tout le monde.
0: On démarre avec les béliers.
14: Vous serez dynamique.
0: Taureau.
14: Une opportunité se dessine enfin.
0: Gémeaux.
14: Une nouvelle rencontre amicale s'annonce très enrichissante.
0: Cancer.
14: Vous agissez avec réflexion et sagesse.
0: Lion.
14: Forme olympique pour vous.
0: Vierge.
14: Côté budget, vos choix avisés vous procurent de la tranquillité.
0: Balance.
14: Une belle coïncidence tourne à votre avantage aujourd'hui.
0: Scorpion.
14: En amour, l'intensité et la sincérité des sentiments vous unissent.
0: Sagittaire.
14: Vos amis adorent votre spontanéité.
0: Capricorne.
14: Votre regard réaliste vous fait prendre les bonnes décisions.
0: Verseau.
14: Une nouvelle amitié stimulante ou connexion se dessine.
0: Les poissons.
14: Vos intuitions sont exceptionnelles. Suivez-les les yeux fermés.
0: D'accord. Sans les yeux, c'est pratique.

la recette Jack et Carla ce matin. Sur Chérie FM Réunion, vous avez la recette, vous, pour passer une excellente journée. C'est de la démarrer forcément avec la feel good music de Chérie FM Réunion. Calogero arrive dans un instant, d'ailleurs, il sera bientôt à la Réunion. Je vous en dis pas plus, vous en saurez un petit peu plus dans les semaines qui viennent avec Chérie FM. Et puis, waouh, dans cette playlist de ce matin, je pouvais pas faire autrement que de placer le tout nouveau de Bruno Mars, Whiskey Tall, de façon à ce que vous soyez encore câliné, bercé dans le thé, aimé ce matin jusqu'à l'infini sur Chérie FM Réunion.

Et avec Bruno Mars dans un instant, Risk It All. Et puis Roy Orbison, on plongera dans l'univers de Pretty Woman dans un instant sur Chéri FM Réunion. Et merci infiniment de démarrer votre journée de jeudi où nous sommes le 18 juin. Bonne fête à vous, Léonce.

0: À la une, le verdict final dans l'affaire Didier Robert. Guerre au Moyen-Orient, l'accord enfin signé. Et du côté de la météo, une matinée ensoleillée sur l'ensemble de l'île. Bonjour à toutes et à tous. Didier Robert fixé sur son sort aujourd'hui. La cour d'appel va rendre sa décision après plusieurs semaines de délibérés dans l'affaire des loyers payés par la région. Pour rappel, le parquet général avait requis à l'encontre de l'ancien président de région un an de prison, dont 6 mois ferme sous bracelet électronique, 150 000 euros d'amende et 5 ans d'inéligibilité. Une mule de plus arrêtée samedi dernier en provenance de l'Hexagone. Une mule transportant plus d'un kilo de cocaïne a été interceptée à sa descente d'avion par la brigade anti criminalité territoriale. 3 individus ont été interpellés dans la foulée. Les 3 suspects ont été déférés hier devant la justice. Manifestation à Saint-Denis, les acteurs du logement social et du BTP appellent à une mobilisation générale ce jeudi à 9h30 à la CCI pour défendre la ligne budgétaire unique, principal levier de financement du logement social en Outre-mer. Ils alertent sur les risques pour la construction de logements, l'emploi dans le BTP et l'accès au logement de milliers de Réunionnais. Et ça continue à chauffer dans l'Hexagone. Météo France a placé 26 départements en vigilance orange canicule aujourd'hui. Une importante vague de chaleur s'installe sur le pays avec des températures comprises entre 34 et 38 degrés sur une large partie du territoire et jusqu'à 40 degrés localement d'ici dimanche. Selon Météo France, cet épisode devrait se prolonger au moins jusqu'à la semaine prochaine. États-Unis, Iran s'est enfin signé. Le président américain Donald Trump a signé électroniquement hier l'accord de paix depuis le château de Versailles où il était reçu par Emmanuel Macron. Le président iranien a également validé le texte. L'accord prévoit la suspension immédiate des sanctions américaines sur les ventes de pétrole iranien et ouvre une période de négociation de 60 jours en vue d'un accord définitif. En contrepartie, l'Iran devra rétablir la libre circulation maritime dans le détroit d'Ormuz. Le monde du foot endeuillé aujourd'hui, Éric Roy est mort. L'entraîneur du stade brestois est décédé à l'âge de 58 ans. Atteint d'un cancer du pancréas depuis 3 ans et demi, le technicien s'est battu contre la maladie tout en poursuivant son engagement dans le football. Arrivé à Brest en 2023, il avait notamment marqué l'histoire du club grâce à une qualification en Ligue des Champions l'année dernière. Et il est l'heure de faire le point sur la Coupe du Monde avec les résultats de la soirée. Le Portugal faisait face hier à la République démocratique du Congo. Match nul, 1-1. L'autre rencontre de la soirée, c'était Angleterre-Croatie. Et c'est logiquement les Anglais qui s'imposent 4-2 grâce à un doublé d'Harry Kane. Place au programme du jour. Maintenant, à 20h, on retrouve la Tchéquie opposée à l'Afrique du Sud. Puis la Suisse fera face à la Bosnie-Herzégovine. Enfin, pour les plus courageux, la dernière rencontre de la soirée opposera l'un des pays hôtes, le Canada, face au Qatar. Coup d'envoi à 2h du matin.
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0: Et c'est une matinée largement ensoleillée qui nous attend. Quelques nuages pourraient se développer sur les reliefs et apporter de faibles averses dans les hauts du nord cet après-midi. Ailleurs, le soleil dominera toute la journée. Côté température, 25 à 28 degrés sur le littoral, 20 à 22 degrés dans les cirques et jusqu'à 15 degrés au Maïdo et au volcan.

0: Bonjour à toutes, bonjour à tous. Le CRGT vous informe que sur la RN1 route du littoral, il y aura des travaux de poste ITPC ce soir dans le secteur pointe de la Ravine à Malheur. La voie de droite sera donc neutralisée de 19h15 à 4h30 dans le sens ouest-nord. Et puis on termine sur la RN1 entre l'échangeur Sacré-Cœur au port et celui de l'éperon à Saint-Paul. Il y aura des travaux d'hydrocurage ce soir. Les voies seront neutralisées dans un sens puis dans l'autre, suivant l'avancement et les besoins du chantier de 20h à 5h. Avec tout ça, patience, prudence et redoublez de vigilance au volant.
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2: Exactement, si vous vous réveillez avec nous ce matin, c'est que vous avez choisi de passer une journée merveilleuse. Par exemple, quand on démarre la journée en écoutant Roy Orbison avec Pretty Woman, ou encore tout à l'heure, quand Bruno Mars viendra vous prendre dans ses bras et danser avec vous dans Risky Tall, et ben allez, votre journée démarre bien, les filles. Ben.

0: Skittle avec Bruno Mars. Pas de risque à prendre en allant voir ce film au cinéma.
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0: Puisqu'avec ce nouveau film, si je vous dis un cow-boy, une vache folle, une tablette tactile un petit peu trop arrogante, une armée de 50 Buzz l'éclair perdu sur une île déserte, vous me dites le nouveau Toy Story, c'est Toy Story 5 exactement. Le rouleau compresseur chez Pixar qui a débarqué hier mercredi dans vos salles de cinéma. Visuellement, c'est une claque, le rythme est totalement fou. Hein. Mention spéciale au gang des Buzz en mode survie et on découvre plein de nouveaux personnages comme Smarty Pants, un vieux jouet connecté. Bref, c'est un vrai rendez-vous au cinéma cette semaine. Il faut aller le voir, vous foncez sur vos téléphones mobiles et vous m'envoyez tout de suite le mot film FLM au 70-30.
2: ART 75 centimes par SMS, 2 SMS max.
0: On peut aller voir Buzz l'éclair vers l'infini et l'au-delà. Exactement, avec une petite fille qui a grandi, elle a 8 ans maintenant et elle a une nouvelle tablette dans sa chambre. Donc ça prend un petit peu la place de ses autres jouets et on va voir comment est-ce que tout cela va se dénouer au cinéma. Vous allez vite prendre plaisir à regarder ce film. Envoyez donc film FLM au 70-30. Dans un instant, Nick Kershaw, The Riddle, et on va se chanter parce qu'on aura l'impression d'être en vacances avec Gilbert Montagnier. On va s'aimer, papam, pam.
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0: C'est un beau projet ça, on va s'aimer, Gilbert Montagné. Ce matin sur Chérie FM Réunion, dans nos projets, là tout de suite à venir, il y a votre horoscope qui arrive avec Léa et bien entendu la Feel Good Music. Je vous prépare Vita, ça fait mal dans un instant.
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0: Nous sommes jeudi et c'est l'heure de votre horoscope avec Léa. Bonjour Léa.
7: Bonjour Gino, bonjour tout le monde.
0: On démarre avec les béliers.
7: Vous serez dynamique.
0: Taureau.
7: Une opportunité se dessine enfin.
0: Gémeaux.
7: Une nouvelle rencontre amicale s'annonce très enrichissante.
0: Cancer.
7: Vous agissez avec réflexion et sagesse.
0: Lion.
7: Forme olympique pour vous.
0: Vierge.
7: Côté budget, vos choix avisés vous procurent de la tranquillité.
0: Balance.
7: Une belle coïncidence tourne à votre avantage aujourd'hui.
0: Scorpion.
7: En amour, l'intensité et la sincérité des sentiments vous unissent.
0: Sagittaire.
7: Vos amis adorent votre spontanéité.
0: Capricorne.
7: Votre regard réaliste vous fait prendre les bonnes décisions.
0: Verseau.
7: Une nouvelle amitié stimulante ou connexion se dessine.
0: Les poissons.
7: Vos intuitions sont exceptionnelles. Suivez-les, les yeux fermés.
0: D'accord. Sans les yeux, c'est pratique.

0: ça fait mal. Vita ce matin, ce Chéri FM Réunion. Mais quel bonheur d'être avec vous le matin. Merci pour vos petits messages qui nous font chaud au cœur tout le temps pour nous dire ce qui se passe autour de vous, comment vous écoutez la musique, quel temps il fait autour de chez vous. Ça fait toujours un plaisir d'avoir des nouvelles de vous via la page Facebook Chéri FM Réunion. Vous utilisez le Messenger, bien entendu, et via la connexion Instagram également. Chéri FM Réunion, utilisez la messagerie également. Patrick Fiori, dans un instant, que tu reviennes. Vous êtes déjà là. Alors, dans un instant, je vous préviens, vous aurez Olivia Dean, So Easy to Fall in Love.
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Et avec dans un instant, The Sun Always Shine on TV, Olivia Dean également, So Easy to Fall in Love. Bonne fête à vous, Léonce. On vous aime, on vous embrasse. Et il est 8h à La Réunion pour ce jeudi 18 juin.

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1: À la une, le verdict final dans l'affaire Didier Robert. Guerre au Moyen-Orient, l'accord enfin signé. Et du côté de la météo, une matinée ensoleillée sur l'ensemble de l'île. Bonjour à toutes et à tous. Didier Robert fixé sur son sort aujourd'hui. La cour d'appel va rendre sa décision après plusieurs semaines de délibérés dans l'affaire des loyers payés par la région. Pour rappel, le parquet général avait requis à l'encontre de l'ancien président de région un an de prison, dont 6 mois ferme sous bracelet électronique, 150 000 euros d'amende et 5 ans d'inéligibilité. Une mule de plus arrêtée samedi dernier en provenance de l'Hexagone. Une mule transportant plus d'un kilo de cocaïne a été interceptée à sa descente d'avion par la brigade anticriminalité territoriale. 3 individus ont été interpellés dans la foulée. Les 3 suspects ont été déférés hier devant la justice. Manifestation à Saint-Denis, les acteurs du logement social et du BTP appellent à une mobilisation générale ce jeudi à 9h30 à la CCI pour défendre la ligne budgétaire unique, principal levier de financement du logement social en Outre-mer. Ils alertent sur les risques pour la construction de logements, l'emploi dans le BTP et l'accès au logement de milliers de Réunionnais. Et ça continue à chauffer dans l'Hexagone. Météo France a placé 26 départements en vigilance orange canicule aujourd'hui. Une importante vague de chaleur s'installe sur le pays avec des températures comprises entre 34 et 38 degrés sur une large partie du territoire et jusqu'à 40 degrés localement d'ici dimanche. Selon Météo France, cet épisode devrait se prolonger au moins jusqu'à la semaine prochaine. États-Unis, Iran s'est enfin signé. Le président américain Donald Trump a signé électroniquement hier l'accord de paix depuis le château de Versailles où il était reçu par Emmanuel Macron. Le président iranien a également validé le texte. L'accord prévoit la suspension immédiate des sanctions américaines sur les ventes de pétrole iranien et ouvre une période de négociation de 60 jours en vue d'un accord définitif. En contrepartie, l'Iran devra rétablir la libre circulation maritime dans le détroit d'Ormuz. Le monde du foot endeuillé aujourd'hui, Eric Roy est mort. L'entraîneur du stade brestois est décédé à l'âge de 58 ans. Atteint d'un cancer du pancréas depuis 3 ans et demi, le technicien s'est battu contre la maladie tout en poursuivant son engagement dans le football. Arrivé à Brest en 2023, il avait notamment marqué l'histoire du club grâce à une qualification en Ligue des Champions l'année dernière. Et il est l'heure de faire le point sur la Coupe du Monde avec les résultats de la soirée. Le Portugal faisait face hier à la République démocratique du Congo. Match nul, 1-1. L'autre rencontre de la soirée, c'était Angleterre-Croatie. Et c'est logiquement les Anglais qui s'imposent 4-2 grâce à un doublé d'Harry Kane. Place au programme du jour. Maintenant, à 20h, on retrouve la Tchéquie opposée à l'Afrique du Sud. Puis la Suisse fera face à la Bosnie-Herzégovine. Enfin, pour les plus courageux, la dernière rencontre de la soirée opposera l'un des pays hôtes, le Canada, face au Qatar. Coup d'envoi à 2h du matin.
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1: Et c'est une matinée largement ensoleillée qui nous attend. Quelques nuages pourraient se développer sur les reliefs et apporter de faibles averses dans les hauts du nord cet après-midi. Ailleurs, le soleil dominera toute la journée. Côté température, 25 à 28 degrés sur le littoral, 20 à 22 degrés dans les cirques et jusqu'à 15 degrés au Maïdo et au volcan.

0: Bonjour à toutes, bonjour à tous. Le CRGT vous informe que sur la RN2 à Sainte-Suzanne, dans le virage commune Caron, il y aura des travaux de nettoyage de fil d'eau aujourd'hui et la bande d'arrêt d'urgence sera neutralisée dans le sens est-nord selon l'avancement du chantier de 8h à 11h30. Et puis on termine sur la RN2 entre l'échangeur Petit Bazar à Saint-André et l'ouvrage d'art de la rivière du Mât à Saint-Benoît. Il y aura des travaux de taille mécanisés ce soir. La voie de droite sera donc neutralisée dans un sens puis dans l'autre selon les besoins du chantier et l'avancement du chantier de 20h à 5h. Avec tout ça, patience, prudence et redoublez de vigilance au volant.
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2: Où vous soyez, à la maison, sur votre trajet, au travail, c'est Chéri FM Réunion que vous avez choisi pour vous accompagner tout au long de la journée. Ah, The Sun of Way Shine on TV arrive dans un instant. Et puis, Olivia Dean avec So Easy to Fall in Love sur Chéri FM.

0: It's So Easy to Fall in Love, c'était Olivia Dean. Hey.
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0: 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Dans un instant, Phil Collins, Easy Lover ou encore Pasadena's Enchanted Lady arrive pour vous sur Chéri FM Réunion.
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0: Pasadena Sunshine, c'est The Lady sur Chéri FM Réunion. Et elle enchante les étoiles pour décrire votre horoscope. C'est Léa dans un instant. Elena, elle se réfugie sous sa capuche.
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9: Nous sommes jeudi et c'est l'heure de votre horoscope avec Léa. Bonjour Léa.
10: Bonjour Gino, bonjour tout le monde.
9: On démarre avec les béliers.
10: Vous serez dynamique.
9: Taureau.
10: Une opportunité se dessine enfin.
9: Gémeaux.
10: Une nouvelle rencontre amicale s'annonce très enrichissante.
9: Cancer.
10: Vous agissez avec réflexion et sagesse.
9: Lion.
10: Forme olympique pour vous.
9: Vierge.
10: Côté budget, vos choix avisés vous procurent de la tranquillité.
9: Balance.
10: Une belle coïncidence tourne à votre avantage aujourd'hui.
9: Scorpion.
10: En amour, l'intensité et la sincérité des sentiments vous unissent.
9: Sagittaire.
10: Vos amis adorent votre spontanéité.
9: Capricorne.
10: Votre regard réaliste vous fait prendre les bonnes décisions.
9: Verseau.
10: Une nouvelle amitié stimulante ou connexion se dessine.
9: Les poissons.
10: Vos intuitions sont exceptionnelles. Suivez-les, les yeux fermés.
9: D'accord. Sans les yeux, c'est parti.

0: Capuche.
1: Waouh. Capuche. Elena sur Chérie FM, voyons, c'est puissant. Dans un instant, hey, on réunit les boss. Hein. Madonna arrive là dans un instant. American Pie, George Michael, Faza Fager, Amel Bent, l'amour ça se donne. Voilà. Vous êtes tellement comblés ici.

0: Martino.
1: La journée vient à peine de commencer et vous dites mais qu'est-ce qu'on se sent bien? Ben c'est normal, c'est avec Chéri FM Réunion que vous l'avez démarré. On va continuer à vous gâter, à vous faire plaisir et à vous enchanter votre journée avec George Michael. Dans un instant, Faza Feger, Amel Bent, L'amour ça te donne. C'est un émerveillement qu'on écoutera dans un instant. Ce Chéri FM Réunion, nous sommes jeudi le 18 juin. On va embrasser très très fort Léonce, on vous aime. Merci d'être avec nous, il est 9h.

0: À la une, le verdict final dans l'affaire Didier Robert. Guerre au Moyen-Orient, l'accord enfin signé. Et du côté de la météo, une matinée ensoleillée sur l'ensemble de l'île. Bonjour à toutes et à tous. Didier Robert fixé sur son sort aujourd'hui. La cour d'appel va rendre sa décision après plusieurs semaines de délibérés dans l'affaire des loyers payés par la région. Pour rappel, le parquet général avait requis à l'encontre de l'ancien président de région 1 an de prison, dont 6 mois ferme sous bracelet électronique, 150 000 euros d'amende et 5 ans d'inéligibilité. Une mule de plus arrêtée samedi dernier en provenance de l'Hexagone. Une mule transportant plus d'un kilo de cocaïne a été interceptée à sa descente d'avion par la brigade anticriminalité. Criminalité territoriale. 3 individus ont été interpellés dans la foulée. Les 3 suspects ont été déférés hier devant la justice. Manifestation à Saint-Denis, les acteurs du logement social et du BTP appellent à une mobilisation générale ce jeudi à 9h30 à la CCI pour défendre la ligne budgétaire unique, principal levier de financement du logement social en Outre-mer. Ils alertent sur les risques pour la construction de logements, l'emploi dans le BTP et l'accès au logement de milliers de Réunionnais. Et ça continue à chauffer dans l'Hexagone. Météo France a placé 26 départements en vigilance orange canicule aujourd'hui. Une importante vague de chaleur s'installe sur le pays avec des températures comprises entre 34 et 38 degrés sur une large partie du territoire et jusqu'à 40 degrés localement d'ici dimanche. Selon Météo France, cet épisode devrait se prolonger au moins jusqu'à la semaine prochaine. États-Unis, Iran s'est enfin signé. Le président américain Donald Trump a signé électroniquement hier l'accord de paix depuis le château de Versailles où il était reçu par Emmanuel Macron. Le président iranien a également validé le texte. L'accord prévoit la suspension immédiate des sanctions américaines sur les ventes de pétrole iranien et ouvre une période de négociation de 60 jours en vue d'un accord définitif. En contrepartie, l'Iran devra rétablir la libre circulation maritime dans le détroit d'Ormuz. Le monde du foot endeuillé aujourd'hui, Éric Roy est mort. L'entraîneur du Stade Brestois est décédé à l'âge de 58 ans. Atteint d'un cancer du pancréas depuis 3 ans et demi, le technicien s'est battu contre la maladie tout en poursuivant son engagement dans le football. Arrivé à Brest en 2023, il avait notamment marqué l'histoire du club grâce à une qualification en Ligue des Champions l'année dernière. Et il est l'heure de faire le point sur la Coupe du Monde avec les résultats de la soirée. Le Portugal faisait face hier à la République démocratique du Congo. Match nul, 1 partout. L'autre rencontre de la soirée, c'était Angleterre-Croatie. Et c'est logiquement les Anglais qui s'imposent 4-2 grâce à un doublé d'Harry Kane. Place au programme du jour. Maintenant, à 20h, on retrouve la Tchéquie opposée à l'Afrique du Sud. Puis la Suisse fera face à la Bosnie-Herzégovine. Enfin, pour les plus courageux, la dernière rencontre de la soirée opposera l'un des pays hôtes, le Canada, face au Qatar. Coup d'envoi à 2h du matin.
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0: Et c'est une matinée largement ensoleillée qui nous attend. Quelques nuages pourraient se développer sur les reliefs et apporter de faibles averses dans les hauts du nord cet après-midi. Ailleurs, le soleil dominera toute la journée. Côté température, 25 à 28 degrés sur le littoral, 20 à 22 degrés dans les cirques et jusqu'à 15 degrés au Maïdo et au volcan.

Bonjour à toutes, bonjour à tous. Le CRGT vous informe que sur la RN5 route de Sillaost, pour permettre des travaux de sécurisation de la falaise dans le secteur du tunnel de Gueule Rouge, des coupures de la circulation de 45 minutes sont programmées de 8h à 16h aujourd'hui. À noter qu'en dehors des coupures, la circulation se fera par alternat. Et puis on termine sur la RN6 à Saint-Denis pour permettre des travaux de marquage. La fermeture du boulevard U2 est programmée de 20h à 4h ce soir. Une déviation sera mise en place par la RN1 et la RD41, route de la montagne, secteur de la Redoute. Avec tout ça, patience, prudence et redoublez de vigilance au volant.

À suivre du pur bonheur en musique, George Michael, Faza Fega, dans un instant Amel Bent, l'amour ça se donne et on vous le distribue mais en quantité tous les jours par sac entier, on déverse tout ça au moyen de la Feel Good Music vers vous sur Chérie FM Réunion.

0: elle a tellement raison. L'amour, ça se donne. Ce Chérie FM Rayon est chez nous. Bah, comment on distribue l'amour? Bah, tout simplement au moyen de la feel good music. Dans un instant, Cœur de Pirate qui nous entraîne dans son crier tout bas. Ce Chérie FM Rayon, votre journée est merveilleuse. Vous le savez déjà.
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0: C'était Taylor Swift, Elizabeth Taylor sur Chéri FM Réunion.
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0: C'était Jack et Carla, la recette sur Chéri FM Réunion.
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1: À la une, le verdict final dans l'affaire Didier Robert. Guerre au Moyen-Orient, l'accord enfin signé. Et du côté de la météo, une après-midi agréable sur l'ensemble de l'île. Bonjour à toutes et à tous, pas de prison pour Didier Robert. La cour d'appel a rendu sa décision ce matin. Ce sera donc 10 000 euros d'amende et un an d'inéligibilité pour l'affaire des loyers payés par la région. Il n'a pas été démontré que l'ancien président de région avait perçu des indemnités de résidence ni qu'il résidait sur Saint-Denis lors de cette période. Un suspect toujours activement recherché après l'agression d'un homme de 61 ans mardi en fin d'après-midi à Saint-André. Blessé à la tête, la victime a été prise en charge et transportée au GHER. Les circonstances exactes restent encore à déterminer, mais selon les premiers éléments, les disputes étaient récurrentes au sein du foyer. L'enquête se poursuit. Mise en examen de l'homme de 37 ans qui avait ouvert le feu sur la maison de son ex-belle-famille à Saint-Paul. Il a été placé en détention provisoire pour des faits de tentative de meurtre. Son avocat conteste cette qualification et estime qu'une analyse approfondie du dossier devra être menée. L'avenir de l'agriculture réunionnaise se joue à Bruxelles aujourd'hui et demain. Les élus locaux vont monter au créneau afin de défendre le dispositif européen essentiel au soutien de l'agriculture réunionnaise. Ils demandent le maintien et le renforcement de cette aide pour compenser les surcoûts liés à l'éloignement des régions ultra-périphériques. Et ça continue à chauffer dans l'Hexagone. Météo France a placé 26 départements en vigilance orange canicule aujourd'hui. Une importante vague de chaleur s'installe sur le pays avec des températures comprises entre 34 et 38 degrés sur une large partie du territoire et jusqu'à 40 degrés localement d'ici dimanche. Selon Météo France, cet épisode devrait se prolonger au moins jusqu'à la semaine prochaine. Éducation finie, les téléphones portables. Le ministre de l'Éducation nationale, Édouard Geffray, a indiqué hier que la loi interdisant l'usage des téléphones portables au lycée devrait très probablement être votée durant l'été pour une application dès la rentrée de septembre. Chasse aux stupéfiants dans le gouvernement, un test anti-drogue surprise a été mené à Matignon il y a 15 jours dans le cadre de la lutte contre le narcotrafic. Cette initiative précède le circulaire du Premier ministre Sébastien Lecornu qui souhaite étendre les dépistages salivaires obligatoires à certains agents de l'État. États-Unis, Iran s'est enfin signé. Le président américain Donald Trump a signé électroniquement hier l'accord de paix depuis le château de Versailles où il était reçu par Emmanuel Macron. Le président iranien a également validé le texte. L'accord prévoit la suspension immédiate des sanctions américaines sur les ventes de pétrole iranien et ouvre une période de négociation de 60 jours en vue d'un accord définitif. En contrepartie, l'Iran devra rétablir la libre circulation maritime dans le détroit d'Ormuz. Et il est l'heure de faire le point sur la Coupe du Monde avec la programmation du jour. À 20h, on retrouve la Tchéquie opposée à l'Afrique du Sud, puis la Suisse fera face à la Bosnie-Herzégovine. Enfin, pour les plus courageux, la dernière rencontre de la soirée opposera l'un des pays hôtes, le Canada face au Qatar, coup d'envoi à 2h du matin.
0: Météo.
1: Quelques nuages pourraient se développer sur les reliefs et apporter de faibles averses dans les hauts du nord cet après-midi. Ailleurs, le soleil dominera toute la journée. Côté température, 26 degrés au port, 25 degrés à Saint-Denis et jusqu'à 11 degrés au Maïdo et au Volcan.
2: Bonjour à toutes, bonjour à tous. Le CRGT vous informe que sur la RN2 à Saint-Philippe, rue Lecomte de Lille, au niveau de la future maison de l'abbaye jusqu'à l'église de Saint-Philippe, il y aura des travaux de réfection de trottoir aujourd'hui entre 7h et 16h. La vitesse est donc abaissée à 30 km/h dans la zone du chantier et le stationnement est interdit des deux côtés du tronçon. Et puis on termine sur la RN5, route de Sillaost, le secteur ligne banane au PR16. Il y aura des travaux de réseau pour EDF aujourd'hui et un alternat est prévu de 8h à 16h. Avec tout ça, patience, prudence et redoublez de vigilance au volant.

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1: On se détend tranquillement mais sûrement, toujours avec Chéri FM Réunion. Encore bienvenue à vous. D'ici là, toujours pour ce jeudi 18 juin, en termes donc d'artistes, juste avant de parler cadeau avec le film de la semaine, Toy Story 5, on va repartir auprès de Diantel, ne serait-ce que Kenji Girac avec une nouveauté. Chéri FM, il est 16h.

0: Girac à l'instant, toujours avec Chérie FM Réunion. Bienvenue à vous. La suite se passera auprès de Morey Head, ne serait-ce que Pierre Garnier, mais juste avant.
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vous pouvez bel et bien vous accompagner tranquillement, mais sûrement avec Chérie FM. Réunion, bien sûr, Diane à vos côtés comme à l'accoutumée, du lundi jusqu'au vendredi de 16h et jusqu'à 20h, jusqu'au top départ de Chérie FM Love Song, comme tous les soirs. D'ici là, en termes d'artistes, bien sûr, pourquoi pas repartir auprès de Thelma Houston, ne serait-ce que Marlon Rodette de suite. Bienvenue.

0: Allez, on profite ensemble de cette feel good musique pour ce jeudi 18 juin. Bienvenue à vous. La suite, ça se passera auprès de Vita et une nouveauté.
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0: Vita, il y a un peu de fraîcheur en préparation. Donc, on parlera offre d'emploi avec Chérie FM. On retrouvera à 17h pétante l'actualité du jour ainsi que la météo. Et bon, pour le moment, c'est Daniel Balavoine qu'on écoute de suite. Bienvenue.
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Donc appréciez l'instant présent, toujours avec Chéri FM Réunion, encore bienvenue. La suite donc se passera auprès donc de ces artistes avec Laurent Voulzy, Florent Pagny. On retrouvera la rédaction à 10h pétante pour un point sur l'actualité ainsi que la météo du jour. Mais bon, pour le moment, c'est les offres d'emploi avec Chéri FM.

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1: On se détend toujours pour ce jeudi 18 juin, toujours Diane avec vous, et ce jusqu'à 20h, jusqu'au top départ de Chéri FM Love Song. On parlera du film de la semaine, bien sûr, Toy Story 5 a gagné d'ici peu, mais bon, pour le moment, avant de retrouver Taylor Swift et une nouveauté, ne serait-ce que Affaville avec Big in Japan, tout de suite, on retrouve à la rédaction pour un point sur l'actualité ainsi que la météo.

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1: À la une, l'ancien président de région Didier Robert condamné en appel. À retenir aussi, c'est signé. L'accord de paix entre l'Iran et les États-Unis est officiellement validé depuis hier. Et puis la météo, le ciel est bien dégagé sur la Réunion ce soir. Bonsoir à toutes, bonsoir à tous. À la une, l'actualité politico-judiciaire et Didier Robert qui a été condamné en appel ce jeudi. L'ancien président de région écope de 10 000 euros d'amende et d'un an d'inéligibilité pour prise illégale d'intérêt dans l'affaire des indemnités de logement versées entre 2016 et 2020. Il a été relaxé pour les faits de concussion. Plus de 134 000 euros sont au cœur de ce dossier. À retenir aussi cette étape importante. Après s'être mis d'accord à l'oral, les dirigeants américains et iraniens ont signé le traité de paix hier qui met fin officiellement à la guerre au Moyen-Orient débutée il y a 3 mois et demi maintenant. Une signature électronique effectuée depuis le château de Versailles dans la soirée par Donald Trump où il était invité par Emmanuel Macron. Le détroit d'Ormuz doit rouvrir immédiatement avec l'espoir d'observer une baisse rapide des prix du gaz et de l'essence. Dans l'Hexagone, la canicule et un quart des départements français sont placés en vigilance aujourd'hui. Tous ces départements sont situés dans un large quart nord-est avec des villes comme Paris et Lyon. La liste devrait s'allonger puisque le pic des températures est attendu pour samedi ou dimanche avec une possible alerte rouge ce week-end. Comme toujours lors de ce genre d'épisodes extrêmes, les messages de prévention sont relancés pour éviter notamment les noyades. À la page éducation, le bac est la fin des épreuves écrites de spécialité aujourd'hui pour les terminales générales et technologiques. La majorité des 530 000 élèves de terminale sont déjà passés en mode grand oral programmé dès lundi. On a aussi une pétition qui a réuni plus de 15 000 signatures sur internet pour demander aux correcteurs d'être bienveillants avec les notes des copies de physique-chimie. De nombreux candidats se plaignent des sujets jugés trop difficiles et de questions pas assez claires. Toujours sur le front de l'éducation, il l'a confirmé hier, le ministre de l'éducation table sur une interdiction des téléphones portables au lycée dès la rentrée. Les travaux sont bien engagés et le texte devrait être adopté dans les prochains mois, sauf imprévu. On passe au football et la Coupe du Monde avec les résultats de la nuit. Déjà, la Colombie gagne 3-1 face à l'Ouzbékistan. Le Ghana a arraché la victoire sur le fil face au Panama 1-0. L'Angleterre a brillé pour son entrée en lice. Victoire 4-2 face à la Croatie avec un doublé de la star Harry Kane. Le Portugal arrache le nul 1-1 face à la République démocratique du Congo. La France, elle affrontera l'Irak mardi à 1h du matin. Et en attendant, ce soir, Tchéquie-Afrique du Sud à 20h et Suisse-Bosnie-Herzégovine à 23h.
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1: La soirée démarre sous un ciel bien dégagé sur le littoral. Quelques nuages dans les hauts vers le Brûlé, Takamaka, la plaine des Cafes. Dans la nuit, les étoiles sont sorties sur toute l'île, tandis que les températures vont rester fraîches entre 17 et 21 degrés dans les bas et entre 5 et 11 degrés dans les hauts. Demain, le soleil est omniprésent en matinée sur l'ensemble du département. Et puis les nuages vont se développer sur les pentes et prendre l'avantage dans les hauts à la mi-journée. Des averses se déclenchent ensuite dans les hauts. Dans l'après-midi, le soleil résiste plutôt bien sur le pourtour littoral au cours de la journée. Voilà pour l'essentiel de l'actualité de votre jeudi soir. Je vous souhaite à toutes et à tous une très belle soirée à l'écoute de Chérie FM Réunion.
2: Bonjour à toutes, bonjour à tous. Le CRGT vous informe que sur la RN5 route de Sillaos, pour permettre la suite des travaux de sécurisation de la falaise, la circulation sera interdite dans le secteur Petite Caverne au PR 14 de 20h à 5h ce soir. Par ailleurs, la route sera momentanément rouverte à 23h ainsi qu'à 2h du matin pour une durée de 15 minutes. Avec tout ça, patience, prudence et redoublez de vigilance au volant.
3: Merci à la rédaction pour ce point d'actualité ainsi que météo du jour. D'ici là, en termes d'artistes, Alphaville, Big in Japan, soit ce que Taylor Swift avec une nouveauté Chérie FM, c'est ce qui arrive de suite. Bienvenue et très bon début de soirée.

0: quoi apprécier l'instant présent. Bienvenue à vous. D'ici là, je vous le rappelle, hein, on vous accompagne, ce peu importe où vous vous trouvez, dans l'instant T, par exemple, dans le sud de l'île, le 107.1 Sainte-Rose, 100.6 Petite-Île Saint-Joseph, Vincent d'Aux et le 100.8 pour le Tampon, Saint-Pierre, l'Entre-deux, Saint-Louis, la Plaine des Cafres ou encore Sillaos. Je vous laisse noter. D'ici là, nous, on repart auprès de Oleta Adams, ne serait-ce que Adèle, et un classique du genre, forcément.
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1: D'accord.
3: Et parce qu'il connaît bien l'entreprise, il peut réaliser d'autres missions de diagnostic, d'attestation, pour éclairer justement le dirigeant sur la qualité de ses process et renforcer son capital confiance.
1: Bien, mais ça ne concerne que les grandes entreprises, non?
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0: De quoi apprécier cette fin de journée pour ce jeudi 18 juin. Bienvenue à vous. Après Foreigner, on repartira auprès d'une nouveauté, chérie FM.
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0: Auria en préparation, elle va donc s'échauffer la voix. Mais bon, pour le moment, avant de la retrouver, c'est Cécile et un bon souvenir qu'on écoute de suite.
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0: toi. Profite de cette fin de journée, toujours avec Chérie FM Réunion et cette feel good musique d'ici là. Juste avant 18h et d'entamer cette avant-dernière heure d'émission, pourquoi pas repartir auprès d'un classique de Beyoncé de suite.
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1: On se détend toujours avec Chéri FM Réunion, que vous soyez donc en train de sortir du boulot, sur le trafic toujours un peu chargé en direction de la maison, en train de cogiter un petit peu sur quoi préparer pour ce soir. En tout cas, nous on est là pour vous accompagner. Bienvenue à vous. La suite se passera auprès de All Green, ne serait-ce que Jake et Carla, auprès d'une nouveauté Chéri FM. Il est 18h.

0: nouveauté chez IFM Réunion de la part de Jake et Carla. À l'instant, la suite, elle se passa auprès de Cutting Crow, ne serait-ce que les One Republic. Mais bon, pour le moment, on envoie film FILM par SMS au 7030.
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quoi. Profitez des One Republic, toujours avec Chéri FM Réunion, toujours là pour vous accompagner. D'ici là, en termes d'artistes, pour la suite, juste avant de repartir auprès de cette Feel Good Music, je vous rappelle qu'on vous accompagne à la radio, mais aussi sur les réseaux sociaux. 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Prenez de l'avance. D'ici là, en termes d'artistes, la suite, ça se passera auprès de OMD ou ne serait-ce donc que SIA de suite.

0: Alors on profite de cette feel good musique pour ce jeudi 18 juin. Toujours Diane à vos côtés, et ce jusqu'à 20h, jusqu'au top départ de Chéri FM Love Song. D'ici là, en termes d'artistes, la suite se passera auprès d'une nouveauté. De quoi vous réveiller un petit peu pour ce début de soirée. Teddy Swims en préparation, mais juste avant de le retrouver, c'est Soft Cell et un bon souvenir.
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0: Crazy Film, c'est comme promis avec cette nouveauté chérie FM à Réunion. D'ici là, on va entamer cette nouvelle heure d'émission ensemble, cette dernière heure même. Mais bon, pour le moment, juste avant 19h, c'est Étienne Dao. De suite, Eros Ramazzotti, juste après.
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1: On se détend, on s'étire un petit peu et on profite toujours de cette feel good musique, toujours en excellente compagnie, et ce jusqu'à 20h, jusqu'au top départ de Chéri FM Love Song. D'ici là, en termes d'artistes, la suite se passera auprès de Eric Clapton, ne serait-ce que Bruno Mars, avec une nouveauté Chéri FM.

Bruno Mars et cette nouveauté Chérie FM Réunion. Encore bienvenue à vous. Allez-y, on se détend, on s'étire un petit peu et on profite de l'occasion pour se rapprocher de la radio, du bouton rotatif, et on le monte bien fort vers le haut, histoire de profiter de Metro Boomin, ne serait-ce que Womack and Womack pour la suite de cette feel good musique.

Merci de choisir chérie FM Réunion, toujours là pour vous accompagner, ce peu importe ce que vous faites dans l'instant T, dans le nord de l'île, 101.9, Saint-Denis, Saint-Clotilde, Sainte-Marie, Sainte-Suzanne, ou dans l'est, le 104.6, Saint-Benoît-Sainte-Anne, et le 95.3 pour Saint-André, Brapanon, Saint-Benoît-Sainte-Anne, la plaine des palmistes, ou encore Salazy. D'ici là, en termes d'artistes, Jean-Jacques Goldman ou Justin Timberlake, c'est de suite.

Jean-Jacques Goldman à l'instant, toujours avec Chérie FM Réunion. La suite, elle se passera auprès d'une nouveauté Chérie FM. Olivia Dean en préparation avec un peu de fraîcheur. On se dira au revoir aussi, ou ne serait-ce que les Eurythmics de suite. Bienvenue.

J'espère que vous avez passé un excellent moment. Ma compagnie Estelle, donc, de cette Feel Good musique. D'ici là, chérie FM Love Song va bel et bien démarrer à 20h pétante. Et quant à nous, on se retrouvera à partir de demain, même heure, même émission. C'était Diane. Bye bye.

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